Okay. Donc on va y aller tout cool. Ok, très simple. Très simple. Ok, donc on y va. Oh.

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